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0: Au suivant.
1: Bonjour.
0: Et quel est votre projet professionnel?
1: Alors, moi, en fait, mon projet professionnel, ce serait de devenir Michael Jackson.
0: Je comprends pas.
1: C'est faire une école de Michael Jackson âge afin de devenir Michael Jackson à mon tour.
0: Oh non, non, ça n'existe pas.
1: C'est dans la vie faire que du. I just guessed it
0: to be there. Ouais, non, non, non, non, ça c'est pas un projet. Non, non, non, non, c'est pas mieux comme projet.
1: C'est un projet professionnel de devenir Michael Jackson, madame. Imaginez deux secondes, je vais pouvoir surprendre les gens, genre. Who's back?
0: Oui, oui. Non, non, non, non, non, c'est pas un métier. Pas d'avenir là-dedans. Au suivant.
1: Ou Madonna?
0: Non, encore moins.
1: L'école de Madonnage?
0: Comme... Oh non, ça m'étonnerait.

0: Bélier, vaquez à vos occupations quotidiennes mais sans plus et finissez ce que vous avez commencé.
1: Taureau, bonne forme. Vous bénéficiez d'un potentiel énergétique en hausse. Vous buvez du petit lait car la conjoncture astrale vous est favorable.
2: Gémeaux, ne ressassez pas vos soucis dans votre coin. Extériorisez vos émotions au lieu de broyer du noir.
3: Cancer, vous foisonnez d'idées en tout genre pour parvenir à vos fins au plus vite.
4: Lion, vous avez tendance à vous inquiéter pour des choses qui n'en valent pas la peine.
5: Levez le pied, vous en avez besoin.
6: Vierge, si vous travaillez en équipe, vous avez des choses à mettre à plat ou à éclaircir.
7: Les grandes explications sont de saison.
8: Balance, vous vous accordez fort peu de répit.
9: Vous faites preuve d'un professionnalisme exemplaire et d'une détermination hors pair.
10: Scorpion, vous avez envie de briller, de donner la pleine mesure de votre tempérament.
11: Vous êtes assoiffé de pouvoir, en somme.
12: Sagittaire, vous devez équilibrer vos repas, manger davantage de légumes frais et de laitage.
13: Capricorne, vous retrouvez votre allant et votre enthousiasme pour mener vos affaires tambour battant et donner un nouveau souffle à vos activités.
14: Verseau, continuez sur votre lancée, vous êtes bien parti.
15: Aussi, fixez-vous une ligne directrice.
16: Poisson, grande forme et morale en hausse.
17: Mars vous insuffle un bon dynamisme qu'il vous faut utiliser sans plus attendre.
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1: Bonjour, un incendie s'est déclaré hier après-midi au sixième et dernier étage d'un immeuble de la place du Diamant, Ajaccio. Les flammes ont fait de gros dégâts avant d'être maîtrisées par les pompiers, mais on ne déplore aucun blessé. Le sinistre serait dû à un court-circuit. À l'appel de l'intersyndicale CGT-STC, de la Direction régionale de l'économie, de l'emploi, du travail et des solidarités, plusieurs dizaines de personnes se sont rassemblées hier devant la préfecture d'Ajaccio pour dénoncer des conditions de travail dégradées, des faits de harcèlement depuis plusieurs mois. Les syndicats réclament la mise en place d'un audit en urgence, la suspension du recrutement du nouveau directeur, ainsi que des garanties concrètes pour la santé, la dignité et la sécurité des agents. Une délégation sera reçue par le préfet lundi prochain. À Lille-Rousse, le conflit au centre de distribution du courrier est au point mort. Hier, les négociations n'ont pas abouti. Les grévistes réclament la création d'un poste supplémentaire. Et puis, mouvement social également à l'ADMR de la Corse du Sud, où l'intersyndicale CGT-STC-FO réclame les départs du président et de la directrice de la structure, ainsi que la dissolution du conseil d'administration. Lundi, les syndicats avaient déclenché un droit d'alerte, suivi mardi d'un mouvement de grève et d'une occupation des locaux. Pour l'heure, les négociations sont restées vaines. Une maison de protection des familles a été inaugurée hier à Bastia. L'établissement est un dispositif de la gendarmerie créé à la suite du Grenelle contre les violences conjugales organisé en 2019. Sise au sein de la gendarmerie de Montésor, elle vise à améliorer la prise en charge des victimes de violences intrafamiliales. L'Office de l'environnement de la Corse a procédé à la labellisation de bateliers en activité au sein de la réserve naturelle de Scandola. Ce label, élaboré par l'Office en concertation notamment avec les bateliers, est nommé « Sentinelle » et a pour objet d'impliquer ces derniers dans la gestion raisonnée de la réserve. Départ hier matin de Bastia de la Corsica Cyclo GT20. 250 cyclistes, dont 37 venus de l'étranger, composent le peloton. Cette cyclo comporte 5 étapes sur la GT20, soit au total 598 km avec plus de 10 000 mètres de dénivelé. Le porto-vecchier Emilien Verrou a remporté la première étape hier entre Bastia et Saint-Florent. Aujourd'hui, deuxième étape entre Saint-Florent et Lille-Rousse. Vendredi, les coureurs prendront la direction de Porto avant de rejoindre Corte, Ghisoni et Carbini où sera jugée l'arrivée dimanche. Enfin, du rugby ce samedi 9 mai à Porto Vecchio. La Cité du Sel abritera la première édition du Corsica 7 et un tournoi international de rugby à 7. Lors de cette compétition, la sélection corse affrontera l'Italie, les Barbarians français, l'île Maurice et le Pays Basque. La météo pour terminer ce journal, le temps sera bien ensoleillé aujourd'hui. Toutefois, des nuages se développeront dans l'après-midi et pourront donner quelques averses en Balagne ainsi que dans le Cortenay ou l'Altarocca. Le vent d'ouest sera modéré le matin sur l'ouest de l'île et les extrémités. Il tournera à l'est dans l'après-midi. Les maximales en hausse se situeront entre 19 et 22 degrés près des côtes, 12 à 18 degrés dans l'intérieur et sur le relief. Un petit coup d'œil sur ce long week-end du 8 mai. Vendredi, la journée débutera avec un temps ensoleillé. Mais dans l'après-midi, des nuages bourgeonneront de nouveau et de petites averses sont possibles dans l'intérieur. Le vent d'ouest sera modéré sur la façade occidentale. Les maximales seront comprises entre 14 et 23 degrés. Samedi, la journée sera ensoleillée, mais un voile de nuages d'altitude se mettra en place dans l'après-midi. Le vent d'est sera modéré, les maximales stationnaires. Enfin, pour dimanche, il faut s'attendre à un temps nuageux avec un risque de pluie sur la façade orientale et dans l'intérieur de l'île et un sirocco assez fort. Les maximales seront comprises entre 15 et 23 degrés. Fin de ce journal, merci de l'avoir suivi. À très bientôt sur notre antenne. Très bon week-end.
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1: Tout de suite, effectivement, sur Radio Balagne, jeudi 7 mai, 127e jour de l'année, avec le jour qui s'est levé ce matin à 6h09 et se couchera à 20h32, 2 minutes en plus pour aujourd'hui. Et nous fêtons les Gisèles. Ce prénom vient du germanique et signifie l'engagement. Gisèle s'est répandue en Europe, surtout grâce à Sainte Gisèle, une princesse bavaroise du 11e siècle, épouse du roi Étienne Ier de Hongrie. Elle a beaucoup contribué à l'essor du prénom dans les pays chrétiens. Le prénom Gisèle évoque donc des valeurs de fidélité, de loyauté et parfois d'importance sociale. Il a connu un franc succès en France, surtout au début du XXe siècle. Quelques 7 mai à vous rappeler, avec en 1429 Jeanne d'Arc qui reprend Orléans aux Anglais. En 1794, proclamation par Robespierre de l'État suprême. En 1915, le Lusitania est torpillé par un sous-marin allemand, faisant 1198 morts. 1945, le maréchal Jolle et l'amiral von Friedberg signent à Reims la capitulation des armées allemandes du front de l'Ouest. 1954, chute de Dien Bien Phu. 1983, le magazine Stern publie les carnets d'Hitler qui se révéleront être des faux. 1995, Jacques Chirac est élu président. Et puis en 1999, les avions de l'OTAN bombardent l'ambassade de Chine à Belgrade, faisant 3 morts.
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1: Et on va bien rigoler ce soir sur TF1, puisque dans un premier temps, c'est à 21h10, on a retrouvé la 7ème compagnie. Et puis à 23h, mais où est donc passée la 7ème compagnie? Rigolade donc au programme ce soir sur TF1. France 2 vous propose Envoyé spécial, magazine d'information, présenté par Guylaine Chenut, suivi par Complément d'enquête à 23h comme magazine d'information également. Cassandre, c'est une série de suspense proposée sur France 3 dès 21h10. Et puis La France en vrai comme documentaire de société vous attend à 22h50. Rue des Dames, c'est un film dramatique sur France 4 à 21h. Et puis Ils sont vivants, film dramatique à 22h30. L'histoire au scalpel vous attend sur France 5 dès 21h05. Ce documentaire science et technique sera suivi par un talk show, c'est ce soir, et ce sera dès 22h45. Top Chef vous attend sur M6, jeu 21h10. Top Chef, le concours parallèle, 23h25. Polar Park, c'est une série humoristique qui vous est proposée sur Arte, et c'est à 20h55, suivi par Loulou, téléfilm humoristique, à 23h35.

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1: Bonjour, un incendie s'est déclaré hier après-midi au sixième et dernier étage d'un immeuble de la place du Diamant à Ajaccio. Les flammes ont fait de gros dégâts avant d'être maîtrisées par les pompiers, mais on ne déplore aucun blessé. Le sinistre serait dû à un court-circuit. À l'appel de l'intersyndicale CGT-STC, de la Direction régionale de l'économie, de l'emploi, du travail et des solidarités, plusieurs dizaines de personnes se sont rassemblées hier devant la préfecture d'Ajaccio pour dénoncer des conditions de travail dégradées, des faits de harcèlement depuis plusieurs mois. Les syndicats réclament la mise en place d'un audit en urgence, la suspension du recrutement du nouveau directeur, ainsi que des garanties concrètes pour la santé, la dignité et la sécurité des agents. Une délégation sera reçue par le préfet lundi prochain. À Lille-Rousse, le conflit au centre de distribution du courrier est au point mort. Hier, les négociations n'ont pas abouti. Les grévistes réclament la création d'un poste supplémentaire. Et puis, mouvement social également à l'ADMR de la Corse du Sud, où l'intersyndicale CGT-STCFO réclame les départs du président et de la directrice de la structure, ainsi que la dissolution du conseil d'administration. Lundi, les syndicats avaient déclenché un droit d'alerte, suivi mardi d'un mouvement de grève et d'une occupation des locaux. Pour l'heure, les négociations sont restées vaines. Une maison de protection des familles a été inaugurée hier à Bastia. L'établissement est un dispositif de la gendarmerie créé à la suite du Grenelle contre les violences conjugales organisé en 2019, sise au sein de la gendarmerie de Montésor. Elle vise à améliorer la prise en charge des victimes de violences intrafamiliales. L'Office de l'environnement de la Corse a procédé à la labellisation de bateliers en activité au sein de la réserve naturelle de Scandola. Ce label, élaboré par l'Office en concertation notamment avec les bateliers, est nommé Sentinelle et a pour objet d'impliquer ces derniers dans la gestion raisonnée de la réserve. Départ hier matin de Bastia de la Corsica Cyclo GT20. 250 cyclistes, dont 37 venus de l'étranger, composent le peloton. Cette cyclo comporte 5 étapes sur la GT20, soit au total 598 km avec plus de 10 000 mètres de dénivelé. Le porto-vecchié Emilien Verrou a remporté la première étape hier entre Bastia et Saint-Florent. Aujourd'hui, deuxième étape entre Saint-Florent et Lille-Rousse. Vendredi, les coureurs prendront la direction de Porto avant de rejoindre Corté, Ghisoni et Carbini, où sera jugée l'arrivée dimanche. Enfin, du rugby, ce samedi 9 mai à Porto Vecchio, la Cité du Sel abritera la première édition du Corsica 7, un tournoi international de rugby à 7. Lors de cette compétition, la sélection corse affrontera l'Italie, les Barbarians français, l'île Maurice et le Pays Basque. La météo pour terminer ce journal, le temps sera bien ensoleillé aujourd'hui. Toutefois, des nuages se développeront dans l'après-midi et pourront donner quelques averses en Balagne ainsi que dans le Cortenay ou l'Altarocca. Le vent d'ouest sera modéré le matin sur l'ouest de l'île et les extrémités. Il tournera à l'est dans l'après-midi. Les maximales en hausse se situeront entre 19 et 22 degrés près des côtes, 12 à 18 degrés dans l'intérieur et sur le relief. Un petit coup d'œil sur ce long week-end du 8 mai. Vendredi, la journée débutera avec un temps ensoleillé. Mais dans l'après-midi, des nuages bourgeonneront de nouveau et de petites averses sont possibles dans l'intérieur. Le vent d'ouest sera modéré sur la façade occidentale. Les maximales seront comprises entre 14 et 23 degrés. Samedi, la journée sera ensoleillée, mais un voile de nuages d'altitude se mettra en place dans l'après-midi. Le vent d'est sera modéré, les maximales stationnaires. Enfin, pour dimanche, il faut s'attendre à un temps nuageux avec un risque de pluie sur la façade orientale et dans l'intérieur de l'île et un sirocco assez fort. Les maximales seront comprises entre 15 et 23 degrés. Fin de ce journal, merci de l'avoir suivi. À très bientôt sur notre antenne. Très bon week-end.
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4: Le Quintet Plus course jeudi 7 mai à Paris-Longchamp à 20h15. Il y aura 16 chevaux départ. La sélection de Tony Gonzalez est le 7, le 5, le 2, le 1, le 8, le 13, le 14 et le 9. En coup de poker, réunion une 8e course, le numéro 1, Zenaya. Coup de cœur, réunion 3, 7e course, le numéro 12, Victoria Colonia. Sachez que le Quintet se court demain vendredi 8 mai à Lyon-Paris-Ly à 15h15 et il y aura là aussi 16 chevaux départ. La sélection pour vendredi est le 2, le 6, le 15, le 5, le 8, le 16, le 3 et le 9 en coup de cœur, réunion 1, 2e course. Le numéro 5, Ledesma. Coup de poker, réunion 1, 2e course, le numéro 3, Triple 7. Vous noterez d'ailleurs que le coup de cœur et le coup de poker sont dans la même course.
3: Allez, bonne course et bonne chance à tous.

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1: Deux films vous attendent aujourd'hui au cinéma Le Feugal. D'abord Compostelle de Yann Samuel, c'est à 18h. Et puis Michael en VO sous-titré d'Antonia Fuca. Ce sera donc ce soir à 21h. Côté musique, les Chants Corses vous donnent rendez-vous avec l'Alba à 19h. Ça se passe du côté de Calvi, en la cathédrale Saint-Jean-Baptiste de Calvi, dans la citadelle. Et puis vous retrouverez Méridiane à l'île Rousse à partir de 19h. Et cette fois-ci, ce sera en l'église de la Miséricorde. Je vous le disais, c'est à 19h.

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1: Dans les films Star Wars, les dialogues entre Han Solo et Chewbacca semblent fluides alors que ce dernier ne s'exprime que par des grognements. Ceux-ci ont en réalité été ajoutés en post-production. Peter Mayer, l'acteur incarnant l'extraterrestre poilu, parlait en réalité en anglais sur le tournage.

0: vaquez à vos occupations quotidiennes mais sans plus et finissez ce que vous avez commencé. Taureau, bonne forme, vous bénéficiez d'un potentiel énergétique en hausse, vous buvez du petit lait car la conjoncture astrale vous est favorable. Gémeaux, ne ressassez pas vos soucis dans votre coin, extériorisez vos émotions au lieu de broyer du noir. Cancer, vous foisonnez d'idées en tout genre pour parvenir à vos fins au plus vite. Lion, vous avez tendance à vous inquiéter pour des choses qui n'en valent pas la peine. Levez le pied, vous en avez besoin. Vierge, si vous travaillez en équipe, vous avez des choses à mettre à plat ou à éclaircir. Les grandes explications sont de saison. Balance, vous vous accordez fort peu de répit. Vous faites preuve d'un professionnalisme exemplaire et d'une détermination hors pair. Scorpion, vous avez envie de briller, de donner la pleine mesure de votre tempérament. Vous êtes assoiffé de pouvoir, en somme. Sagittaire, vous devez équilibrer vos repas, manger davantage de légumes frais et de laitage. Capricorne, vous retrouvez votre allant et votre enthousiasme pour mener vos affaires tambour battant et donner un nouveau souffle à vos activités. Verseau, continuez sur votre lancée, vous êtes bien parti. Aussi, fixez-vous une ligne directrice. Poisson, grande forme et morale en hausse. Mars vous insuffle un bon dynamisme qu'il vous faut utiliser sans plus attendre.
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Dans cette émission de La Grande Bleue, nous avons abordé différents aspects du milieu maritime. Nous avons parlé d'économie, de santé, de pollution, de valorisation. Nous avons aussi mis un coup de projecteur sur une association, la Ligue de protection des oiseaux. Nous avons rencontré une équipe qui nettoie et remet en forme les oiseaux blessés, perdus ou mazoutés. Pour la dernière croisade de cette série, nous partons à la rencontre de David Beaulieu et de son association Écomer. Comme beaucoup d'autres, elle milite et agit pour la protection des océans. Mais à la différence de certaines, elle est assise sur une volonté non dissimulée de travailler pour la cause de la mer, pas de satisfaire à des égos personnels ou à des envies frénétiques de communication. David et son équipe sont des gens qui vivent, pensent et respirent les océans à longueur de temps. Avant de commencer, il me faut vous présenter David. Il a 49 ans. Il est cuisinier de formation. Au départ, rien ne prédestinait David à plonger dans la cause maritime. Il est né à Limoges, loin de la mer et de la plage. Il a fait aujourd'hui du milieu maritime sa vie, jusqu'à habiter presque les pieds dans le sable, à La Rochelle, en Charente-Maritime. L'association Écomer est née il y a 17 ans. Comme dit souvent David, la mer lui a parlé. C'était lors d'une traversée entre Newport, sur la côte est des États-Unis, et Hendaye, au Pays basque français. La mer aurait dit à David qu'il avait beaucoup de chance de naviguer sur des beaux bateaux. Elle lui aurait demandé ce qu'il faisait pour la protéger. C'est pour répondre à ce message et à cette question qu'il a créé Écomer. Ce n'est pas la méga fondation avec des icônes et des opérations de communication. L'association regroupe une dizaine de bénévoles, des passionnés qui sont de toutes les actions dès lors où elles amènent du bien au milieu marin. Malgré ses origines de terrien, David a baroudé sur tous les océans. À la voile évidemment, le Rochelet d'adoption est maître en connivence avec les éléments. Maintenant, il navicote, se plaît-il à dire. C'est-à-dire qu'il ne navigue plus que sur les côtes. Il ne part plus au large. Il faut dire qu'Écomer ne lui en laisse guère le temps. Il est impliqué avec ses comparses à temps plein dans l'association. C'est son métier de cuisinier qui l'a amené à la voile. David a fait à manger durant plusieurs années à des richissimes propriétaires de voiliers de luxe aux Antilles. Il s'en est lassé. Il a décidé de devenir marin. Il a passé son certificat d'initiation nautique. Avec ce sésame, il a été second sur des gros bateaux de plaisance. Il a fait du convoyage, notamment

l'activité humaine. En substance, il pense que tant que nous n'aurons pas réglé l'amont, c'est-à-dire la pollution, nous n'obtiendrons pas de bons résultats de protection. Et les associations comme la sienne auront toujours le droit de citer. Pour qu'il n'y ait plus de structures comme Écomère, il faut qu'il y ait des prises de conscience et persuader le directeur fondateur d'Écomère, mais aussi tous ceux que j'ai pu interroger au cours de cette émission. Pour prendre la mesure des dégâts de l'homme, il faut comprendre que l'essentiel de ce que l'on retrouve en mer s'agglutine à proximité des côtes, là où il vit justement. Quand on navigue au large, on voit beaucoup moins de polluants, rappelle David. Plus inquiétant, il y a un indicateur qui ne trompe pas. On ne trouve pas un sac tout seul au milieu de l'océan. La pollution est plus massive. Ce sont en principe des magmas d'une grande épaisseur que l'on voit. David qualifie la pollution maritime ainsi. C'est l'expression de notre mode de vie. C'est pour cela qu'elle se concentre essentiellement aux abords des côtes. Il faut le souligner, nous n'avons pas atteint le bon état écologique des océans, comme l'exige l'Europe depuis 2015. Selon David, nous n'en faisons pas assez en matière de lutte contre la pollution des océans. C'est pour cela qu'il a créé son association il y a 17 ans. C'est en cela qu'Écomère veut se distinguer des autres structures, en proposant non seulement des actions sur le terrain, mais aussi en apportant une valeur pratique à la pédagogie. Pour les observateurs de la cause maritime, la protection doit passer par l'exemple. Selon eux, il faut être pragmatique. Avec Écomère, on ne fait pas qu'aller dans les écoles, les entreprises de pêche, les ports de plaisance prêcher la bonne parole. On ramasse les détritus, on les valorise. Il faut illustrer le propos et convaincu David. La preuve par l'exemple, quand lui et ses compères prônent le ramassage des déchets conchylicoles et nautiques, ils mettent en avant ce qu'ils font des poches d'huîtres, des voiles usagées et des combinaisons en néoprène retrouvées ici et là sur les plages et en mer. Les premières sont transformées en panières. Les autres finissent en tapis de souris ou encore en garniture de coussins. C'est du concret, explique David. Les déchets deviennent une valeur. C'est la même chose pour les plastiques. Quand vous dites que c'est sale, nocif, nuisible, etc., ça n'engage pas. Quand vous montrez qu'avec des plastiques rejetés, vous faites diverses choses, ça n'incite pas nécessairement à jeter moins, mais au moins à participer au nettoyage.

peut se poser la question de l'intérêt de toutes ces associations de protection des océans. Les grands rassemblements, comme le Grenelle de la mer, ne produisent pas leurs effets. Beaucoup d'argent est engagé dans ces grandes parades, s'énervent les défenseurs de la mer. Mais pas grand-chose n'est fait au final. La protection n'a de sens que si elle perdure. Ecomer, comme beaucoup d'associations, constate que l'information passe au moment des discours et des opérations sur le terrain. Mais sitôt les talons tournés, le naturel revient au galop. Les mauvaises habitudes reprennent. La pollution continue. Le travail est énorme pour que la protection soit efficace et avant, pour que les comportements changent, font remarquer les associations. Il y a encore trop de gens, de particuliers notamment, qui bravent les arrêtés préfectoraux et qui pêchent plus que de raison. Quitte à jeter. Les associations insistent sur le fait qu'il faut sortir l'écologie et plus largement la protection de l'environnement de la pensée intellectuelle. Il faut l'emmener sur le terrain, selon elles. C'est un vrai combat que mènent les associations comme Ecomer. Elles regrettent que leur cause ne soit uniquement relayée quand elles font l'actualité. Elles citent fréquemment les marées noires, les invasions d'algues vertes, les accidents industriels, la surpêche. Comme si la protection de la pollution maritime ne passait que par les faits d'actualité. Ce que regrettent Ecomer et les autres, c'est que l'attrait pour leurs actions ne soit à leurs yeux que superficiel. Ils pointent que l'on ne va jamais au fond des choses en matière de protection de l'environnement. Ils soulignent que l'on fait surtout du coup par coup. On ne l'incarne pas ou peu, déplore David. Ce qu'observent les associations comme Ecomer, c'est qu'il y a une différence entre le discours et les actes. La protection maritime n'y échappe pas. Quand David dit que les choses ne sont pas ancrées, il pense à tous ces gens qui sont dans les commissions, qui ne font pas une miette de ce qu'ils prônent.

a pourtant ce qu'il faut en France et à travers le monde pour faire de la protection maritime. Nous ne sommes pas mieux ni moins bien lotis que les autres pays. Mais on peut faire mieux en France. On peut surtout améliorer la qualité et l'efficacité des actions pour qu'elles s'inscrivent dans la durée, pour qu'elles ne soient pas qu'éphémères. L'un des problèmes auxquels sont confrontées les associations, et qu'Omer le connaît aussi, c'est l'incivisme. C'est en partie ce qui nuit à l'efficacité de la protection maritime. Il y a des gens qui sont complètement déconnectés de la nature, m'ont-elles fréquemment fait remarquer au cours de ces épisodes. Il faut ajouter à l'incivisme le manque de connaissance générale des océans et de l'environnement. Il a peur de la contrainte, c'est ce que ressentent les bénévoles d'Écomer au cours de leurs travaux. Pour que les gens y adhèrent pleinement, il faut qu'ils soient concernés, que leur santé soit menacée, à eux ou à leurs proches. Sans quoi, le message a du mal à passer. David aime dire que la mer a sa part d'ombre et de lumière. Pour lui, on ne connaît pas bien les océans. C'est la part d'ombre. Il faut dire que l'on reste plus sur le bord de la mer que l'on va dessus ou au fond. En fait, on voit plus la lumière que l'ombre. C'est ce qui explique, selon David, que l'homme ne connaît pas toute la richesse de la mer. Pour illustrer le propos de son directeur fondateur, Écomer organise des balades éco-citoyennes. Au cours de ses sorties, les animateurs rappellent ce qu'était le bassin des chalutiers à La Rochelle il y a seulement un siècle. On y pêchait beaucoup de poissons. On y voyait plein de dauphins. Maintenant, on n'y pêche presque plus rien. Et on y croise peu de dauphins. Pour David, c'est le résultat de la surpêche et de la pollution. Deux erreurs humaines, de mauvaise gestion de la richesse.

Elles pourraient baisser les bras, mais non. Les associations, notamment Écomer, croient en leur action. Elles sont animées par ceux qui aspirent à protéger les océans. Pour ceux qui reçoivent le message, ce sont des passionnés. Ils sont motivés à laisser des océans propres aux futures générations.

On ne peut pas dire que les associations soient aidées dans leur combat par les États. Ils ne s'intéressent pas ou peu à la mer. Comment voulez-vous qu'ils soient concernés par la protection des océans, sachant que nous sommes plutôt un pays de ruraux et d'agriculteurs, fustige David. Au dire des associations, vu de ceux qui nous gouvernent, la mer, c'est la plage et les vacances. Comme les États, les collectivités et les entreprises écoutent, mais n'entendent pas toujours. Elles sont réceptives, mais pas forcément actives. On peut dire que ce n'est pas tout le temps la priorité des collectivités et des entreprises que de rejeter moins dans la mer ou de valoriser les déchets. Le curseur est plus souvent mis ici sur les retombées économiques et la notoriété que sur la protection de la planète.

0: Malgré les difficultés économiques auxquelles sont confrontées les associations comme Écomer, elles continuent de croire au sens des océans et à ce qu'ils apportent. Elles en appellent à poursuivre le combat et à les épargner. Essayons d'être le plus respectueux possible. Rendons à la mer ce qu'elle nous donne, clame David. Il faudra toutefois pour cela que le message soit moins dilapidé. On ne compte plus le nombre d'associations comme Écomer. Certaines n'ont, hélas, pas que des objectifs de protection des océans. D'autres se prévalent de compétences qu'elles n'ont pas. D'autres, enfin, sont extrémistes. Toute cette quincaphonie ne fait pas le lit des associations de protection maritime. Ainsi prend fin cette première série consacrée à la mer. J'espère qu'elle vous a fait voyager. J'espère aussi que vous en savez maintenant davantage sur cet environnement, autant dangereux que fascinant. J'ai pris beaucoup de plaisir à vous parler et à vous faire écouter la mer. Je vous remercie de m'avoir suivi. Je vous dis à bientôt. Au revoir et bon vent.
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0: 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Il est 10h à Paris, 8h en temps universel. Merci d'avoir choisi RFI. Vous avez la parole dans 10 minutes, vos questions sur l'actualité et dans 40 minutes, vos réactions après l'exploit du PSG qualifié pour sa deuxième finale consécutive de Ligue des Champions. Mais d'abord le journal international. Bonjour Jeanne Bartoli.
1: Bonjour Juan Gomez et bonjour à tous. Dans ce journal, le porte-avions français Charles de Gaulle en route vers le détroit d'Ormuz. Il a franchi hier le canal de Suez, le signe que la coalition montée par Londres et Paris se tient prête à sécuriser le détroit. À l'analyse avec Franck Alexandre en début de journal. Un témoignage rare dans cette édition, celui de deux Mauritaniens qui ont tenté de franchir la clôture de l'enclave espagnole de Melilla. Arrêtés, ils racontent avoir été frappés et détenus dans des conditions inhumaines avant d'être abandonnés en plein milieu du désert. À suivre aussi l'OMS qui se veut rassurante sur la situation à bord du bateau de croisière devenu un foyer d'antivirus. Le bateau se dirige vers l'archipel des Canaries et l'affaire tourne à la crise politique entre les autorités régionales et le pouvoir central à Madrid. Et puis on connaît depuis hier soir l'affiche de la finale de la Ligue des champions de football. Le Paris Saint-Germain affrontera Arsenal pour sa deuxième finale consécutive dans la compétition. Le ministre français des Affaires étrangères, Jean-Noël Barrot, écarte ce matin la possibilité de lever la moindre sanction internationale contre l'Iran et ce, tant que le détroit d'Ormuz restera bloqué. Emmanuel Macron, lui, s'est entretenu hier avec le président iranien, Massoud Pezeshkian. Il a dénoncé les frappes injustifiées contre les infrastructures civiles des Émirats Arabes Unis et plusieurs navires, selon des propos rapportés par l'Élysée. Et c'est dans ce contexte qu'on a appris que le porte-avions français Charles de Gaulle et son escorte avaient franchi le canal de Suez en direction du sud de la mer Rouge dans la perspective de l'initiative multinationale de sécurisation du détroit d'Ormuz. Alors quel rôle le groupe aéronaval pourrait-il jouer dans la réouverture du trafic maritime ? Précision avec Franck Alexandre.
2: C'est la seconde bascule du porte-avions Charles de Gaulle. Après avoir, en urgence, quitté fin février la mer de Norvège pour protéger l'île de Chypre, cible de missiles iraniens, le groupe aéronaval navigue cette fois vers Ormuz. À bord du Charles de Gaulle, l'état-major embarqué est taillé pour piloter et planifier une mission de sécurisation du détroit, souligne l'amiral Thibault de Possès. Il commande le porte-avions et son escorte.
3: L'objectif recherché, c'est de rassurer le shipping international. Ce sera le rôle de la force internationale qui sera mise en place de façon à pouvoir accompagner les bâtiments civils qui passeront le détroit d'Ormuz et les faire passer avec un niveau de confiance suffisant pour eux. Et donc ça veut dire des accompagnements par des frégates, ça veut dire des opérations, non pas de déminage forcément, mais des opérations pour s'assurer et démontrer qu'il y a sur les routes que l'on prendrait pas de mines. C'est assez proche de ce que la France avait fait pendant l'opération Prométhée.
2: En 1988, le porte-avions français Clémenceau avait sécurisé 14 mois durant le détroit d'Ormuz. Le Charles de Gaulle, en mer depuis 3 mois, pourrait lui aussi réaliser une longue, très longue opération navale.
1: Franck Alexandre, la guerre au Moyen-Orient et Donald Trump qui poursuit ses déclarations contradictoires après avoir déclaré qu'il était trop tôt hier pour envisager des discussions en personne avec l'Iran. Il a jugé hier soir très possible un accord de paix tout en maintenant la menace d'une reprise des bombardements. Au Vatican, opération apaisement aujourd'hui pour Marco Rubio, le secrétaire d'État américain, rencontre ce matin le pape Léon XIV lors d'une audience privée après les violentes attaques de Donald Trump concernant le pape jugé mauvais et faible par le président américain. Direction à présent le Maghreb où la situation des migrants ouest-africains reste très inquiétante entre les tentatives de passage vers l'Europe et les refoulements aux frontières. Les témoignages de détresse se multiplient. Fin avril, 7 Mauritaniens ont tenté de franchir la clôture de l'enclave espagnole de Melilla. Arrêtés, ils racontent avoir été frappés, détenus dans des conditions inhumaines, puis abandonnés en plein milieu du désert. Notre correspondant à Nouakchott, Oumar El Hadjtiam, a recueilli les propos d'Ousmane et d'Amadou Mangan. Écoutez.
4: Tout commence le samedi 25 avril à Agadir. Ousmane et ses compagnons prennent la direction du nord. Dans les taxis clandestins, la tension est palpable. Le but, atteindre Melilla, près de la clôture espagnole, là où des centaines de migrants de toutes nationalités attendent le moment propice pour passer.
5: Il y a un endroit où il n'y a pas de grillage, il n'y a qu'un village. C'est là qu'on va pour pour entrer en Espagne, mais il y a beaucoup de sécurité. On nous a mis dans un conteneur. On y a trouvé des Soudanais. Ils étaient là-bas depuis 4 jours. C'est là que nous avons commencé à avoir vraiment peur.
4: Enfermés dans des conteneurs où le froid paralyse les membres, les migrants sont ensuite dépouillés de tout. Téléphone, nourriture, Amadou Mangan, détenu dans un autre secteur, décrit un système carcéral conçu pour briser les volontés.
6: On nous traite comme du bétail. On est resté pendant 24 heures sans manger ni boire. Si tu parles, ils te frappent de toute leur force. Ils nous font passer d'une prison à l'autre. Ceux qui pensent être libérés sont juste transférés.
4: Après 8 jours, le verdict tombe. En l'absence de réponse de leur ambassade, les autorités décident de les expulser, mais pas vers leur pays d'origine. Ils sont jetés en pleine zone tampon entre le Maroc et l'Algérie, sous la menace des armes. Omar El Hajidja, Nouakchott et RFI.
1: Dans l'actualité en plus bref, le ministre français de l'Intérieur, Laurent Nunez, qui confirme ce matin la reprise des expulsions d'Algériens en situation irrégulière, évoquant le chiffre de 140 reconduites depuis le début de l'année. Fin mars, la CIMA de l'Association de défense des droits des migrants avait annoncé la reprise de ces expulsions après un an d'interruption liée à la crise diplomatique entre Paris et Alger, mais le ministère de l'Intérieur n'avait jusqu'à présent pas communiqué sur le sujet. Il fait route actuellement vers l'archipel des Canaries, où il doit arrivé samedi, le calvaire des passagers du bateau de croisière Hondus, devenu un foyer de contamination à une souche de lentavirus dite des Andes, n'est pas encore terminé, puisque ce n'est que lundi qu'est prévue l'évacuation des passagers sur l'île de Tenerife. Et l'affaire provoque sur place de vives tensions politiques entre pouvoir régional et pouvoir central. Récit à Madrid, François Musso.
7: L'Espagne est un pays quasiment fédéral où les 17 régions ont beaucoup de prérogatives, un exécutif, un parlement. Chacune a aussi des compétences sanitaires importantes et c'est en partie ce qui explique le bras de fer existant entre le gouvernement central à Madrid et le gouvernement régional aux Canaries. Le premier s'est entendu avec l'Organisation mondiale de la santé pour qu'accoste le bateau de croisière Hondius dans le port de Tenerife. L'idée est qu'alors chaque passager rejoigne son pays et que les 14 Espagnols infectés par l'antivirus soient transportés dans un hôpital militaire à Madrid. Mais aux Canaries, on n'en veut rien savoir. Le chef de l'exécutif local affirme que dans l'archipel, il n'y a pas les protocoles adéquats, il n'y a pas de place hospitalière adaptée. Et dans le fond, on ne veut pas prendre le risque d'une quelconque contagion sur place. Une réunion d'urgence avec Pedro Sanchez a été exigée, pas de réponse pour l'instant. La tension entre Madrid et les Canaries est très forte. Avec en toile de fond, la grande incertitude de savoir ce qui va se passer lorsque le bateau de croisière va arriver dans le port de Tenerife. François Musso, Madrid RFI.
1: Allez, on va parler à présent de smartphones nord-coréens. Le pays se dote d'équipements de plus en plus performants. En début de semaine, la Corée du Nord, l'un des pays les plus fermés au monde, a accueilli des visiteurs étrangers et des entreprises lors d'un salon professionnel où il a notamment été présenté le dernier modèle de smartphone Jindalae. Absence de Google et de réseaux sociaux évidemment, mais ces smartphones sont aussi des outils de surveillance. À Séoul, Célio Fioretti.
8: Un nouveau smartphone, une manière pour le régime de mettre en avant l'image d'un pays moderne. Mais derrière la propagande, une réalité bien concrète, comme l'explique Shreyas Reddy, journaliste spécialiste du régime pour le média NK News.
9: Depuis la pandémie, l'usage de smartphones en Corée du Nord a massivement augmenté. Ça peut paraître contre-intuitif pour certains, car le pays a une réputation d'être pauvre et arriéré, mais ils ont fait beaucoup de progrès en téléphonie mobile. Aujourd'hui, la majorité du pays a accès à un smartphone d'une manière ou d'une autre.
8: Des téléphones copiés des modèles chinois et très probablement produits en Chine également. Des appareils déconnectés de l'Internet mondial, précise Shreyas Reddy.
9: Comment on peut s'y attendre? La Corée du Nord n'autorise pas l'accès à un Internet libre et avec ça, le gouvernement préinstalle des applications et contrôle les réglages des téléphones pour en limiter les fonctions.
8: La Corée du Nord, plus développée qu'on ne le pense, mais qui maintient une emprise très forte sur l'utilisation de ces technologies par ses citoyens. C'est le Fioretti Séoul RFI.
1: Enfin, on connaît depuis hier soir l'affiche de la finale de la Ligue des champions européennes de football. PSG-Arsenal, les Parisiens ont éliminé hier le Bayern Munich après un match nul, un partout en Bavière. Match solide à l'Allianz Arena, le stade où ils avaient déjà été sacrés l'an dernier. La finale de cette Ligue des champions, ce sera samedi 30 mai à Budapest. 10h10 ici à Paris, c'est l'heure de retrouver Juan Gomez pour rappel sur l'actualité.
0: Et Jeanne Bartoli, très bonne journée.

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2: Tout de suite, effectivement, sur Radio Balagne, jeudi 7 mai, 127e jour de l'année, avec le jour qui s'est levé ce matin à 6h09 et se couchera à 20h32, 2 minutes en plus pour aujourd'hui. Et nous fêtons les Gisèles. Ce prénom vient du germanique et signifie l'engagement. Gisèle s'est répandue en Europe, surtout grâce à Sainte Gisèle, une princesse bavaroise du 11e siècle, épouse du roi Étienne Ier de Hongrie. Elle a beaucoup contribué à l'essor du prénom dans les pays chrétiens. Le prénom Gisèle évoque donc des valeurs de fidélité, de loyauté et parfois d'importance sociale. Il a connu un franc succès en France, surtout au début du XXe siècle. Quelques 7 mai à vous rappeler, avec en 1429 Jeanne d'Arc qui reprend Orléans aux Anglais. En 1794, proclamation par Robespierre de l'État suprême. En 1915, le Lusitania est torpillé par un sous-marin allemand, faisant 1198 morts. 1945, le maréchal Jolles et l'amiral von Friedberg signent à Reims la capitulation des armées allemandes du front de l'Ouest. 1954, chute de Dien Bien Phu. 1983, le magazine Stern publie les carnets d'Hitler qui se révéleront être des faux. 1995, Jacques Chirac est élu président. Et puis en 1999, les avions de l'OTAN bombardent l'ambassade de Chine à Belgrade, faisant 3 morts.

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1: Et on va bien rigoler ce soir sur TF1, puisque dans un premier temps, c'est à 21h10, on a retrouvé la 7e compagnie. Et puis à 23h, mais où est donc passée la 7e compagnie? Rigolade donc au programme.

Scalpel vous attend sur France 5 dès 21h05. Ce documentaire Sciences et Techniques sera suivi par un talk show, c'est ce soir, et ce sera dès 22h45. Top Chef vous attend sur M6, jeu 21h10. Top Chef, le concours parallèle, 23h25. Polar Park, c'est une série humoristique qui vous est proposée sur Arte, et c'est à 20h55, suivi par Loulou, téléfilm humoristique, à 23h35.

0: commandes de la croisière folk, c'est Eric Cooper.
1: Je suis belge.
2: Je vous signale tout de suite que je vais parler pour ne rien dire.
3: Écoutez.
4: Non.
5: Allez, c'est parti.
6: Hello and welcome. Bonjour et bienvenue à bord. Cette semaine, la croisière folk largue les amarres pour une traversée exceptionnelle. Une escale entièrement dédiée aux voix féminines du folk d'hier et d'aujourd'hui. Des artistes engagés, sensibles, puissantes, qui tissent des univers uniques entre tradition et modernité. Alors installez-vous confortablement, laissez-vous porter par ces voix qui racontent, qui vibrent et qui touchent l'âme. Bienvenue à bord d'une croisière folk 100% féminine. Et on a démarré avec Anna Vada, Free Rider. On va poursuivre avec Aimée Van Dyne, Together at Last. Alors c'est une autrice, compositrice, folk americana primée, finaliste de prestigieux concours comme le John Lennon Songwriting Contest et les International Acoustic Music Awards. Sa musique, influencée par Neil Young et Lucinda Williams, se distingue par des mélodies fortes, des harmonies riches et une écriture soignée, saluée par la critique. Ensuite, une Québécoise, Maoli Fleurant, elle nous chante Nature. C'est une jeune artiste de 19 ans, originaire de la Gaspésie et installée à Montréal. Elle développe une relation instinctive et organique avec la musique où chant et écriture ne font qu'un. Sa voix, présente depuis l'enfance, devient son premier langage et le cœur de son expression artistique. Avec ce premier single, Nature, elle dévoile un univers sensible, inspiré des paysages, du silence et des émotions profondes. Et puis Solane, avec une reprise de Charles Aznavour, la chanson La Bohème. Le style musical de cette chanteuse franco-arménienne mélange néo-folk éthéré et paroles incisives. Ces chansons abordent des thèmes tels que le féminisme, le rapport au corps, le monde de la nuit, la lutte des classes et les défis de la féminité dans un monde patriarcal. J'espère que vous allez apprécier. Si vous avez envie de nous écrire, eh bien sachez que notre adresse email, c'est lacroisierefolk@yahoo.com.
0: Madame, monsieur, bonjour et bienvenue à bord.
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Aujourd'hui dans 1-2-3, on découvre The Mont Valles, Path of Totality. Ce duo féminin américain, formé par Sally Booth et Molly Rochelson, signe avec Path of Totality un troisième album ambitieux, produit par Ellie Lo Pinto et porté par une Americana à la fois traditionnelle et ouverte sur des influences plus contemporaines, portée par des harmonies vocales remarquables et une production fine et immersive. L'album révèle une richesse sonore où banjo, pedal steel et piano tissent un paysage musical sensible et nuancé. Inspiré d'une journée durant l'éclipse solaire de 2024, le disque explore des thèmes profonds, tensions politiques, spiritualité, écologie et transformation personnelle à travers des récits incarnés et cinématographiques entre folk, country et touche indie. The Mont Valles affirme une identité forte mêlant héritage des Appalaches et modernité. Avec une écriture précise et engagée, des titres comme Cincinnati, El Benton Colorado ou Runaway Horse illustrent la cohérence et la puissance émotionnelle de l'ensemble. Le duo originaire du Tennessee est désormais basé à Cincinnati, poursuit une trajectoire artistique marquée par l'authenticité et l'engagement. Leur alchimie vocale évoque parfois les grandes références du genre, tout en imposant une signature singulière et contemporaine. Avec cet album, elles élargissent encore leur palette sonore, tout en restant fidèles à leurs racines folk et country. Path of Totality s'impose ainsi comme une œuvre dense, réfléchie et profondément humaine, un disque majeur de la scène americana actuelle qui invite à l'écoute attentive et à la réflexion durable. On va écouter trois morceaux, Carolina, Overtime et Loud and Clear. Allez, 1, 2, 3, c'est parti.

0: 1, 2, 3, aujourd'hui, on a découvert ce duo féminin The Mond Valles avec Path of Totality et trois morceaux, Caroline, Overtime, Load and Clear. Alors, j'ose espérer que ces trois morceaux, vous aurez donné, non, je peux pas tout mettre sur le dos de mon rhume, hein. Vous auront donné l'envie d'acheter cet album. Voici maintenant venir, amicalement, un poème de Paul Éluard, Air vif. Un poème qui sera lu par Fabian Merlino. Alors, le poème Air vif de Paul Éluard, Air vif. Est-ce que j'ai dit air vif? Oui. De Paul Éluard s'inscrit dans l'univers sensible et lumineux du grand poète surréaliste où l'amour, la liberté et la vie s'entrelacent avec intensité. Écrit dans la première moitié du XXe siècle, autour des années 30, il reflète cette écriture à la fois simple, directe et profondément évocatrice. Dans cette lecture, Fabien Merlino donne au texte une dimension incarnée, mettant en valeur sa musicalité et force émotionnelle. Sa voix accompagne avec justesse les images poétiques d'Éluard, entre souffle, clarté et élévation, une interprétation qui redonne toute sa modernité à ce poème intemporel. Et devinez de côté musique, qu'est-ce qu'il y aura après? Suzanne Vega, Marlene on the Wall, Brandy Carlisle, Folsom Prison Blues et Kyla Tiley, Spring. Vous écoutez La Croisière Folk et croyez-moi, vous avez bien raison.
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1: Dans la croisière folk, c'est l'instant, c'est le moment de la minute astuce. Et je vais vous dire comment faire durer les fleurs. Vous avez peut-être reçu des fleurs. Alors voici quelques conseils pratiques pour conserver plus longtemps les fleurs. Alors d'abord, il faut se souvenir que les recettes anciennes n'ont apparemment pas perdu leur efficacité. Ainsi, suivant les habitudes des différentes régions, on conseillera de mettre dans l'eau propre du vase, soit un morceau de charbon de bois, quelques gouttes d'eau de Javel, ou bien sûr quelques grains de sel, éventuellement un morceau de sucre, un petit bout de savon, un ou deux cubes de glace, un cachet d'aspirine et un morceau de camphre ou aussi quelques gouttes de vinaigre, surtout pour les anémones. Voilà, comme ça vous savez que mettre dans votre vase à fleurs pour que vos fleurs durent plus longtemps. Et du côté musique, c'est Jordan avec Tour du Monde, Sue Horvitz avec Mystique et Stéphanie Boulet avec Printemps. J'espère que la programmation vous plaît. N'hésitez pas bien sûr à nous envoyer un petit mot si vous avez envie d'écouter un artiste, que vous-même vous êtes un artiste et que vous avez envie d'être diffusé. La Croisière Folk@yahoo.com.

0: Et voilà, ainsi s'achève cette croisière folk au féminin riche en émotions et en découvertes, des voix singulières, libres et inspirantes, qui continueront de résonner bien après l'écoute. Merci d'avoir partagé ce voyage avec nous. On se retrouve très bientôt pour une nouvelle balade musicale, toujours guidée par la passion du folk. D'ici là, prenez soin de vous et gardez l'oreille curieuse. On se quitte avec Bird, The Love Buzz 7. Alors, Bird est un super groupe féminin de musique traditionnelle irlandaise formé en 2024 par la harpiste et banjoïste Lisa Cali. Composé de 11 membres, c'est pour ça que dans leur nom, Bird, il y a deux fois I, ce collectif fusionne le trad irlandais avec des styles contemporains utilisant violon, harpe, banjo, guitare, flûte et percussion. Elles sont connues pour leur style énergétique. Le groupe se décrit comme un collectif de musique traditionnelle irlandaise qui collabore avec les plus grands créateurs et stylistes d'Irlande afin de changer la perception de la musique traditionnelle à l'échelle mondiale. Attention, je voudrais vous dire quelque chose parce que si vous cherchez des infos sur ce groupe Bird, donc B-I-I-R-D, Bird est aussi une marque de trucs qui vibrent pour les femmes. Voilà, vous faites bird.co. Dites pas que c'est moi qui vous l'ai dit. Allez, on se quitte. Merci de votre fidélité. Je vous retrouve la semaine prochaine. Que la force soit avec vous et avec tous les autres. Et puis continuez à apprécier la croisée folk. Bye bye.
1: I'll be back.
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Et si finalement l'histoire de la Corse ne se résumait à rien d'autre que cela, une terre où il y eut parfois des seigneurs, mais jamais d'esclaves, un peuple qui a trop goûté à la liberté pour en oublier.

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Salut, je suis ravi de vous retrouver. Vous êtes avec Yann comme chaque semaine. On va passer une heure ensemble. Une heure de nouveautés pop rock. 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

Chaque semaine, des nouveautés dans Réservoir Pop. C'est le cas de Shaboozy que l'on vient d'écouter avec son tout nouveau single Born to Die. La suite, c'est un artiste que l'on passe régulièrement dans l'émission, Pascal Rhode, nouveau single Tuer le temps.

Cet extrait de l'album Je pleure aussi, on a écouté Maya avec le titre FOMO. Dans Réservoir Pop, des nouveautés comme chaque semaine, c'est le cas de Lénaïgue. L'album est attendu à l'automne prochain, on écoute Rien à carrer, Lénaïgue.

Le morceau s'appelle « Un homme ». On vient d'écouter Gervaise à l'instant dans Réservoir Pop, extrait de l'album « La pudeur ». La suite, c'est le nouveau Foo Fighters. L'album s'appelle « Your Favorite Toy ». On écoute « Window ». Foo Fighters.

Vous êtes toujours avec Yann pour Réservoir Pop. On reste dans les nouveautés. On a écouté Elena Copsi. Merci pour Au revoir. Duran Duran est de retour avec un tout nouveau single, Free to Love. On les écoute. Duran Duran.

Cet extrait de l'album Don't Speak, on vient d'écouter Culture Wars dans Réservoir Pop, Typical Ways. La suite, c'est Beck, de retour avec un tout nouveau single, Ride Lonesome. Beck.

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Chaque semaine, des nouveautés dans Réservoir Pop. C'est le cas de Vilain Cœur que l'on a écouté à l'instant avec Madame Caprice. Je vous propose maintenant le tout nouveau single de Somber. Ça s'appelle Potential.

Le morceau s'appelle 4 Minutes. On a écouté Puggy, extrait de la version deluxe de leur album How Is There Yet, qui sortira mi-mai. La suite, c'est Pierre Demer. Il prépare son tout nouvel album, premier single, Je pense à vous, Pierre Demer.

C'est extrait d'un EP, c'est signé Note for Radio, on a écouté Kitten. La suite, c'est Lana Del Rey, à travers le retour de James Bond en jeu vidéo, fin mai, avec le jeu 007 First Light. Lana Del Rey en signe la chanson principale, le titre s'appelle First Light, Lana Del Rey.

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1: Voilà, c'est la fin de l'émission. J'espère que vous avez passé un bon moment en ma compagnie. Je vous donne rendez-vous la semaine prochaine pour une nouvelle édition de Réservoir Pop et pour découvrir ensemble d'autres nouveautés pop-rock. Je vous dis à très bientôt. Salut !

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1: Tout de suite, effectivement, sur Radio Balagne, jeudi 7 mai, 127e jour de l'année, avec le jour qui s'est levé ce matin à 6h09 et se couchera à 20h32, 2 minutes en plus pour aujourd'hui. Et nous fêtons les Gisèles. Ce prénom vient du germanique et signifie l'engagement. Gisèle s'est répandue en Europe, surtout grâce à Sainte Gisèle, une princesse bavaroise du 11e siècle, épouse du roi Étienne Ier de Hongrie. Elle a beaucoup contribué à l'essor du prénom dans les pays chrétiens. Le prénom Gisèle évoque donc des valeurs de fidélité, de loyauté et parfois d'importance sociale. Il a connu un franc succès en France, surtout au début du XXe siècle. Quelques 7 mai à vous rappeler, avec en 1429 Jeanne d'Arc qui reprend Orléans aux Anglais. En 1794, proclamation par Robespierre de l'État suprême. En 1915, le Lusitania est torpillé par un sous-marin allemand, faisant 1198 morts. 1945, le maréchal Jolle et l'amiral von Friedberg signent à Reims la capitulation des armées allemandes du front de l'Ouest. 1954, chute de Dien Bien Phu. 1983, le magazine Stern publie les carnets d'Hitler qui se révéleront être des faux. 1995, Jacques Chirac est élu président. Et puis en 1999, les avions de l'OTAN bombardent l'ambassade de Chine à Belgrade, faisant 3 morts.
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4: Beau temps avec quelques nuages élevés ce matin et de légers nuages cet après-midi, n'altérant pas le beau temps en tout cas. Température de 15 à 19 degrés avec 24 degrés comme ressenti pour cet après-midi. Vent de sud-ouest puis s'orientant au nord-ouest dans l'après-midi. D'abord 40 et faiblissant à 20 km par heure en seconde partie de journée avec une mer qui sera aujourd'hui assez agitée. L'indice UV du jour, il est à 7.
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2: Salut tout le monde, je suis Sergio et nous sommes ensemble pendant une heure de bon mix, de bon remix et de bon méga mix en non-stop et sans blabla. J'ai bien sûr nommé 60 minutes in the mix. Un 60 minutes in the mix très très 80s cette fois-ci avec plutôt du pop rock new wave que de la funk et du disco. Bah oui, il y avait pas que de la funk et du disco hein. Dans les années 80, il y aura par exemple Ricky Martin, Christina Aguilera, les Sister Sledge, un superbe méga mix de George Michael et de Wham, les Duran Duran, les Madonna, les Kool & The Gang, les Cameo, Diana Ross, Bananarama, Jason Donovan, Kylie Minogue, Human League, Katrina and the Waves, Belen Kim, Miami Song Machine, Michael Jackson, Herbie Hancock, David Bowie, In Deep, Run DMC, et on commence avec les Starship et Nothing's Gonna Stop Us Now. Et c'est vrai que rien ne pourra plus jamais arrêter les 60 minutes in the mix.

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2: Dans les films Star Wars, les dialogues entre Han Solo et Chewbacca semblent fluides alors que ce dernier ne s'exprime que par des grognements. Ceux-ci ont en réalité été ajoutés en post-production. Peter Mayer, l'acteur incarnant l'extraterrestre poilu, parlait en réalité en anglais sur le tournage.
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2: Deux films vous attendent aujourd'hui au cinéma Le Feugade. D'abord Compostelle de Yann Samuel. C'était
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1: Deux films vous attendent aujourd'hui au cinéma Le Feugal. D'abord Compostelle de Yann Samuel, c'est à 18h. Et puis Michael en VO sous-titré d'Antonia Fuca, ce sera donc ce soir à 21h. Côté musique, les Chants Corses vous donnent rendez-vous avec l'Albe à 19h. Ça se passe du côté de Calvi, en la cathédrale Saint-Jean-Baptiste de Calvi, dans la citadelle. Et puis vous retrouverez Méridiane ou à l'île Rousse à partir de 19h. Et cette fois-ci, ce sera en l'église de la Miséricorde. Je vous le disais, c'est à 19h.

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1: Et on va bien rigoler ce soir sur TF1, puisque dans un premier temps, c'est à 21h10, on a retrouvé la 7e compagnie. Et puis à 23h, mais où est donc passée la 7e compagnie? Rigolade donc au programme.

Cassandre, c'est une série de suspense proposée sur France 3 dès 21h10. Et puis La France en vrai comme documentaire de société vous attend à 22h50. Rue des Dames, c'est un film dramatique sur France 4 à 21h. Et puis Ils sont vivants, film dramatique à 22h30. L'histoire au scalpel vous attend sur France 5 dès 21h05. Ce documentaire science et technique sera suivi par un talk show, c'est ce soir, et ce sera dès 22h45. Top Chef vous attend sur M6, jeu 21h10. Top Chef, le concours parallèle, 23h25. Polar Park, c'est une série humoristique qui vous est proposée sur Arte, et c'est à 20h55, suivi par Loulou, téléfilm humoristique, à 23h35.

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